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0: Son las 4 de la madrugada.
1: 4 de la madrugada.
0: 20 minutos.
1: 20 minutos.
2: Que la paix de Dieu sera avec vous tous. N'a pas broché vers fin période PAM. Moi, je suis un pèlerin, un pèlerinage. Je vais demander pour aider dans la prière. Le travail, bon Dieu, c'est un travail qui est trop facile. Il n'y a pas même un bagage à apprendre pour une bosse là-dedans. Le travail, bon Dieu, toujours demander un peu de sacrifice. Je vais demander pour aider dans la prière. Le travail est capable de faire. Pas j'aime le faire, mais j'aime bon Dieu faire. Le travail est un modèle. Un modèle, oui. Il faudrait que le travail soit fait selon le modèle. Nous ne sommes pas obligés de faire les gens, nous voulons faire les gens, nous avons dit pour nous faire, mais il faut.

0: Pour que le travail soit fait selon le modèle. Et bien, on va continuer avec le même texte que nous avons, Matthieu 24, comme un tableau. Chaque fois, nous prenons une tranche là-dedans. Je dis à la, on va prendre 5 versets là-dedans. 6 versets. C'est Matthieu 24, versets 15 à 20. 15 à 20. Il dit, c'est pourquoi lorsque vous verrez de la désolation, l'abomination dont a parlé le prophète Daniel établi en lieu saint, que celui qui lit fasse attention. Alors que ceux qui seront en Judée fuient dans les montagnes, que celui qui sera sur le toit ne descend pas pour prendre ce qui est dans sa maison. Et que celui qui sera dans les champs ne retourne pas en arrière pour prendre son manteau. Malheur aux femmes qui sont enceintes et à celles qui allaient en ces jours-là. Priez pour que votre fuite n'arrive pas en hiver ni un jour de sabbat. Béni soit le Dieu Tout-Puissant. Béni soit le Maître, le Souverain des cieux. Lui qui donne la force à ceux qui sont fatigués et qui augmente la vigueur de celui qui tombe en défaillance. Lui qui se souvient de nous quand nous étions humiliés. Lui qui fait mourir et qui fait vivre. Lui qui abaisse et qui élève. Nous voici ce soir devant ta face bénie. L'homme, un rien. Une poignée de poussière, un ver de terre qui passe et repasse, qui vient et qui retourne. Merci pour multitude qui approchait par le biais de la parole, Seigneur, qui vient tendre un grain de mots. Il y a des gens qui l'a, Seigneur, à soya, il y a des manger pour le manger, il y a des rails pour le mettre, il y a des côtés pour le dormir, mais il y a besoin de grain de mots. Les grandes décisions, le point, le tabac, c'est qu'on est qui ça, bon Dieu, dit dans ça. C'est vrai, Seigneur, en pile monde parler. C'est vrai, Seigneur, en pile conseil bail. Mais il était seulement le mot de Dieu. Et non seulement il était le mot de Dieu, il était la position de Dieu dans la situation.
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0: Montrez nos routes pour fortifier nous. Pour sécuriser nous et pour encourager nous au nom du Père, du Fils et du Saint-Esprit. La paix, bon Dieu, avec. Dans l'évangile selon Saint Matthieu, chapitre 24, surtout, c'est un passage qui a deux aspects. Il y a un aspect sur l'avènement du Fils de l'homme et il y a un aspect sur la destruction de Jérusalem. Précisément, ça nous lit là, Soya. Il puisse pencher sur la destruction de Jérusalem en l'an 70 avec Titus. Mais quand même, ça va empêcher et les spiritualiser sur non seulement les signes des temps et le retour de Jésus-Christ. Même dans mon même capli ou même qui lecteur biblique, et verset ça où nous lit là, pour ne pas trop troubler, parce qu'il y a quelques citations qui fait là, dans mon lille, avec un peu soin. Ma pour lire encore, peut-être qu'il y a une décision qui fait là, il y a un bon l'esprit, parce que la Bible demande pour nous lire avec un pile soin. Il dit, c'est pourquoi, lorsque vous verrez l'abomination de la désolation dont a parlé le prophète Daniel établi en lieu saint, que celui qui lit fasse attention. Alors, que ceux qui seront en Judée, fuir dans les montagnes, que celui qui sera sur le toit ne descend pas pour prendre ce qui est dans sa maison, que celui qui sera dans les champs ne retourne pas en arrière pour prendre ce qui est pour prendre son manteau, disons. Malheur aux femmes qui sont enceintes et à celles qui allaiteront en ce jour-là. Priez pour que votre fuite n'arrive pas en hiver et ni un jour de sabbat. Déclaration ça a été faite en ce sens que sur la destruction de Jérusalem en l'an 70 avec Titus. Quelques citations le fait là, il n'est pas trop spirituel, il est plus physique. Parce que là, il dit, priez pour que votre fuite n'arrive pas en hiver ni un jour de sabbat. Ça veut dire, si destruction prévoit pour faire en hiver, et hiver sont période de concentration, en période où les gens ne vont pas marcher en pile, mais là, il m'y a vint pour envahir, il a envahi sans réserve. Il n'y a pas de malheur aux femmes enceintes. Vous connaissez une femme enceinte, bien comprend. L'homme femme enceinte, il n'y a pas de liberté pour dégager, pour débrouiller, pour voler, pour sauver tête libre, parce qu'il est très lourd et il est un pesant fardeau en lui-même. Il prie pour que votre fils n'arrive pas en hiver ni un jour de sabbat. Vous connaissez le sabbat. Et un périmètre de fonctionnement, ou pas pour marcher trop, parce que sabbat, il demandait pour pas trop loin de la ville. Là, là il venait justement pour la destruction de Jérusalem. Il demandait pour réfléchir sur lui en pile, sur pas ça. Mais Matthieu 24, là, il y a une destruction de Jérusalem dans la donne. Il y a le retour de Jésus-Christ à la donne. Il y a un serviteur qui spiritualise une femme enceinte, là, il dit c'est péché. Gros ventre péché, mais n'empêche que idée de texte la même, ces femmes enceintes physiquement. Ces femmes enceintes qui portaient bébé dans le ventre, c'est ça le dit là lui-même. Pas de problème, aucun prédicateur qui spiritualise, qui a dit femme enceinte là, c'est mon qui a péché, qui loue, pas de problème avec ça. Mais nous allons retirer le texte là, dans idée, dans le point de vue, dans ça le dégager. L'homme lit Matthieu 24 là, c'est un français qui t'appelle. Un grand évangéliste, il aurait lu Alain Chouaquier. Serviteur de Dieu, et puis, et il est vraiment quelqu'un dans ce domaine. 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C'est bon Dieu qui est un représentant sur la terre. 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Ils l'appellent de façon bénévole. 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C'est par la foi que voyant l'invisible, ils se sont levés à l'appel du Seigneur. Rien avec lui ne semblait impossible. Tant sa promesse enflammait leur ardeur, brûlant nos âmes, flamme sacrée, et nous suivons les témoins d'autrefois. Gonce soif qui dit c'est par la foi que dans l'ignominie, ils ont enduré des épreuves sans fin. Il y a des épreuves sans fin. 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
0: Non, verset 44, là, il dit,
3: tenez-vous prêts, car le Fils de l'homme viendra à l'heure où vous n'y pensez pas. Il y a des serviteurs vraiment qui ont parlé. Mais je dis à ma douce à clair, en vérité, lorsqu'on en face une situation où pas tant de bruit ennemi, c'est pas bataille là qui finit. Malheureusement, en pile, nous gaspillons silencieux, nous gaspillons trêve, nous gaspillons suspension. C'est là pour nous prendre l'escono, c'est là pour nous aller papa, Marino, maman Marino. Nous avons gaspillé le silence. Et pourtant, chers amis, le silence, l'on n'attend rien, c'est là pour te faire très attention. Parce que l'habitude est le mécanisme du silence. L'on est mis à faire silence ou pas attendre rien. Il se veut bien, c'est sembler l'assembler.
4: Voici une liste
3: de 25 versets bibliques
4: contre les pensées négatives
3: sur lesquelles
4: je nous propose de méditer jusqu'à ce qu'ils s'impriment en nous.
3: Faut faire très attention parce que, il dit toujours dans le cantique là, mais soudain, inattendument, mais ça m'a dit à là, pourquoi ça me dit ça?
4: La qualité de notre stabilité.
3: Le Seigneur de la commission apostolique.
4: J'ai
3: dit, messieurs, je vous envoie comme des brebis au milieu des loups. Soyez donc prudents comme le serpent et simples comme la colombe. Il a expliqué les caractéristiques de l'homme face à faim. Et dans la radio, nous t'ayons matin et demain matin. 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Et malheureusement, les responsables n'ont pas dit ça. Ça n'a pas dit demain matin.
5: Il est là.
3: Bon, il est là, mais est-ce qu'il a une permission pour le dire? 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Ok, vous voulez. 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
1: Son las 4 de la matinada. 4 de la matinada. 20 minutos. 20 minutos.
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1: Son las 4 de la madrugada.
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2: Son de la madrugada. 10 minutos.
0: 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Nous avons fait des réparations de l'âme. Même Jean Cantique l'a dit, venez, cœur souffrant et meurtri. Au médecin de l'âme. Par Jésus, vous serez guéri. C'est la bonne nouvelle. 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
0: 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Mais il y a le temps de Dieu. Lorsque tu dis le temps de Dieu, vous pouvez étudier le temps de Dieu sans pas dire dans 2 Pierre 3, verset 8. Quand il dit bien aimé, il y a une chose que nous ne devons pas oublier, c'est que devant le Seigneur, un jour est comme 1000 ans, 1000 ans est comme un jour. Voilà le temps de Dieu. Il y en a qui font bagarre, il n'y a pas arrivé. Écoute, c'est d'accord avec nous. Non, il y a le temps de Dieu, il y a le silence de Dieu. Et pas que le monde a étudié le mécanisme du silence de Dieu. 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Caïen qui bat Abel en coup de bois. Caïen offrit un sacrifice à l'Éternel. Abel de son côté pareillement. Mais il arrive que Dieu a jeté un regard favorable sur Abel et sur son offrande. Il a méprisé l'offrande de Caïn. Caïen a un sentiment d'animosité. Il blâme un coup de bois. Il vide Abel à terre. Mais là, il vide Abel à terre. Abel est tombé. La terre ouvre gauche lui. Il valait le sang d'Abel. 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Il a dit dans Exode 20, verset 6, 7, il dit: je suis un Dieu jaloux qui punit l'iniquité de père en fils jusqu'à la quatrième génération. Qu'est-ce qu'une jeune fille a passé? C'est pas lui qui t'a fait, mais son péché généalogique. C'est papa qui t'a mangé une jeune fille là, qui t'a largué pauvre fille là, qui faut prendre grossesse sur ça.

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0: Dis, madame, Fofan.
3: Regardez comment le monde va gagner. 25 versets bibliques contre les pensées négatives.
0: Regardez comment vous vendez de l'eau. Vous ne faites plus que 200%
3: de méditer jusqu'à ce qu'il s'imprime en nos cœurs.
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Il dit, tu perdras par ta faute l'héritage que je t'avais donné. Et je t'ai servi à ton ennemi dans un pays que tu ne connais pas. Voici, vous avez allumé le feu de ma colère et il brûlera toujours. 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Tu perdras par ta faute l'héritage que je t'avais donné. Je t'asservirai à ton ennemi dans un pays que tu ne connais pas. 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Il brûlera toujours. 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

Débloquons sur la chair, bloquons dans cet esprit. Jésus me fait sembler à quoi? Dans l'engagement, dans le comportement, c'est même amis, ma foi

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0: Cherche-toi, frère.
1: 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Malheureusement, il y a 10 minutes, il y a 5 minutes. PDG Gadi, qui j'en sais, mon frère. Après, pas tout le temps, il y a l'émission Adoration la prière.

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Merci, Seigneur. 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
0: 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Jean, le Seigneur t'a parlé à l'église de Sardes. 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
0: 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Celui qui vaincra sera revêtu ainsi de vêtements blancs. 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Dans verset 33, Exode 32, comme c'est dans verset 32. Le Seigneur dit Moïse. Alors Moïse dit le Seigneur, c'est pardonner le peuple là. Ou bien effacer le nom dans le livre de vie. J'invite Moïse, oui. 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Approcher devant mon Dieu avec crainte et tremblement. 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Le voile briller, l'œil a vraiment avancé ce nom. 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Prière pour le Seigneur, faut qu'il me fasse. 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Il y a des gens qui ne comprennent pas tant ça. 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
0: Pour résister jusqu'au sang. Jusqu'au sang. Hébreux 12, verset 4. Hébreux 12, verset 4. Vous n'avez pas encore résisté jusqu'au sang, luttant contre le péché. Hébreux 12, verset 4. Prêchez le retour de notre Seigneur Jésus-Christ. Bien que c'est une folie pour ceux qui périssent. Monde qui pas contre mon Dieu, c'est de la folie d'annoncer au monde que Jésus-Christ bientôt sera là. Mais ce message ça que le Seigneur veut nous prêcher, allez dire au monde, repentez-vous car le royaume des cieux est proche. Ce message d'évangélisation ça, le Seigneur ben non, il pas venir le prêcher ni voyage ni résidence, il pas venir le prêcher. Machine caille. Non. Mais elle voit nous à le prêcher. La repentance. La repentance. Repentez-vous car le royaume des cieux est proche. Ce message, ça, le Seigneur voit nous à le prêcher. Le message de son retour. Le message de son retour. Après Jean, le Seigneur commissionné dans Matthieu chapitre 3, verset 2, il voyait Jean, il disait, repentez-vous car le royaume des cieux est proche. Ce message ça. Et le Seigneur Jésus-Christ, pour le même esprit, c'est même l'esprit ça pour nous gagner. Automatiquement, le Seigneur fit nous recevoir le baptême dans le Jourdain. Parce que l'esprit de Dieu qui était sous Jean-Baptiste, l'esprit de Dieu encore. Lorsque Jean-Baptiste fit plonger le Seigneur dans les eaux du baptême, hein, plonger, immerger totalement, le Saint-Esprit descend sous mettre là, sous forme de colombe, Et qu'on voit dans le ciel là qui dit, celui-ci est mon fils bien-aimé en qui j'ai mis toute mon affection. Écoutez-le. Et bien dans Matthieu 4, verset 17, on va joindre la parole de Dieu dit nous, dès ce moment, Jésus commence à prêcher et à dire, repentez-vous, car le royaume des cieux est proche. Pas oublier, non? Premier monde, le Seigneur voyait, oui, pour préparer le chemin. Dieu le Père, premier personnage, il voyait, pour préparer le chemin, c'était Jean-Baptiste, pour notre Seigneur Jésus-Christ, donc pour préparer le chemin du Messie. Eh bien, Jean-Baptiste venait dans Matthieu, chapitre 3, verset 2a, depuis la verset 1a, Matthieu chapitre 3, il dit, en ce temps-là, parut Jean-Baptiste, prêchant dans le désert de Judée. Il disait, repentez-vous, car le royaume des cieux approche. Et puis, le Seigneur Jésus-Christ vient venir lui-même, dans Matthieu 4, verset 17, il dit, dès ce moment, Jésus commença à prêcher et à dire, repentez-vous, car le royaume des cieux est proche. Le message de la fin des temps. Par contre, l'Esprit de Dieu, dans le monde, qui croit dans Jésus-Christ, monde qui croit, qui a l'Esprit bon Dieu dans lui, il ne peut pas prêcher le message de la fin des temps. Il ne peut pas prêcher le message de la fin des temps. Et bien, il a voué disciples dans Matthieu 10, verset 7. Il a voué disciples. Il a voué disciples dans Matthieu 10, verset 7. Il dit, allez, prêchez et dites, le royaume des cieux est proche. Il tout doux, mais ça pour dire. Est-ce que vous entendez? Matthieu 10, verset 7, il dit, allez, al di royaume nan proche. Al prêcher le retour, al prêcher le royaume de Dieu, al prêcher ça. Ce n'est pas ni visa, ni voyage, ni résidence, ni délivrance matérielle.
3: 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Las 8 de la mañana, 10 minutos.
0: Prêcher le message de la fin des temps. Le message de la venue du royaume de Dieu sur la terre, le règne millénial de Jésus-Christ. Annoncer au monde que vous devez repentir. Pour nous connaître les missions du Seigneur par nous. Nous pourrons prier ensemble. 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Résister jusqu'au sang, luttant avec le péché. Résister à ce temps. Ce temps de séduction, ce temps côté en pile, monde n'a pas abandonné la foi. Prier chaque jour. Et pendant, peut-être, le Seigneur fait grâce, ou joignez-moi, capé dans la prière, profitez de ça. Car nous ne connaissons pas combien de temps nous là. Peut-être, je ne vous dis là, ou joignez-moi, capé attirer attention sur la fin des temps. Comme un sentinelle qui a aidé pour veiller. Profitez. Car il viendra un temps de grande famine spirituelle où les hommes vont désirer d'entendre la parole de l'Éternel, mais au pas besoin de lui. Famine d'entendre la parole de Dieu. Attendez l'autre bagaille. Profitez. Mais c'était une nouvelle prière. Et chaque prière, il fait avec tout cœur. Et le Seigneur, il va mettre une note, il va inscrire prière ça. La prière, venons mal que nous, c'est la prière.
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0: Mais bon Dieu, pour qu'un femme soit rien à moi là. Apocalypse chapitre 3, le verset 11. Retiens femme ce que tu as, afin que personne ne prenne ta couronne. Papaye personne mon couronne. Afin qu'à deux couronnes, pour rien dans le monde ça. Non. Notre Père, notre Roi, entends notre voix. Fais-nous bénéficier de ta pitié. Ainsi que nos enfants, aide-nous à mettre fin à la misère, à la guerre. Fais que la haine et l'oppression disparaissent à jamais. Inscris-nous en bénédiction dans le livre de la vie. Que la nouvelle année soit bonne et accepte avec patience. Compassion et faveur à notre prière. Ces mots saillants, les dit dans la langue hébraïque, dans l'interprétation prière, ça que dame ça, les chantait. En allant ensemble devant le Seigneur, gloire à Dieu. Oubliez, on fait prier ça pour bon Dieu, faut qu'il me ferme. Pour lutter jusqu'au sang, car celui qui met sa main dans la charrue et qui regarde en arrière, même, un peu partout, côté nouillé, nous unis-nous dans cette prière pour nous approcher vers vous-même. Nous ne connaissons pas combien de temps il nous reste à vivre sur cette terre, nous ne connaissons pas qu'il va demander nos souffles de vie. Nous ne connaissons pas qu'il va dire nous passer à l'autre bord. Mais souviens-toi de cette prière. Nous ne connaissons pas qui jour, qui année, trompette là va sonner pour dire nous monter vite joël. Mais souviens-toi de cette prière. Au nom de Jésus-Christ, sauve-nous, Seigneur-nous. Nous force en ce temps de la fin pour nous résister à tout ça qui va dans volonté, à toute mauvaise compagnie, à toute mauvaise amitié qui va glorifier ou qui va faire plaisir, à toute mauvaise relation qui va glorifier. Dans le nom puissant de Jésus-Christ, purifiez-nous de tout péché, purifiez-nous le Christ en nous. La vie de Christ en nous. Permettre que l'île en nous. Oui. Permettre que l'île en nous. La vie de Christ. L'ouvrir les yeux, nous, pour nous observer tout autour de nous, que nous sommes à la fin de toutes choses. Permettre que nous allongions le pas, pour nous capables d'arriver et vite la caille. Et fais-nous grâce. Pour nous pas inquiéter nous pour rien, car au contrôle de tout, ben nous faisons assurance. Libérez que nous chaque qui est incrédule, malgré différentes manifestations qu'on nous, malgré tout signe qu'on nous, malgré tout parler avec nous, pardonnez rébellion nous, pardonnez nous des fois nos têtes sur nous pas tendre. Malgré tout avertissement qu'on prend, fais-nous grâce pour nous connaître.

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2: Son las 8 de la mañana. Sí.

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2: 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En tous les cas, monsieur. 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

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En tout cas, nous connaissons sélection haïtienne, nous avons gagné qualification souterrain. 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Haïti 2, Maroc 3. Haïti 2, Maroc 3. 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
0: 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Dégagement de Bono. Contre-attaque. Attention. 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F-I-F-I-N-I-N-I-Fini. 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